0: essayer en live justement.
1: Allez.
0: Le 25. Ah, en live.
2: L'album sort le 25.
0: Et sort le 25, j'ai dit quoi?
2: Je sais plus, mais c'était pas le 25.
0: C'était ça, bon, c'est ce que j'ai dit. Attention, en live, on y va avec Alex.
3: Yes.
0: Allez, ouais. Allez, Alex, notre camarade is calling. Le nouveau single.
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0: Et voilà, vous pouvez écouter des disques dans cette émission le matin sur Europe 2 où vous avez l'artiste qui vient en direct. C'est bon.
1: Meia-noite e 13.
2: Boa noite.